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Donc pour finir, je vais faire une chanson de Brigitte F. qui se nomme Hollywood.

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1: Bienvenue à une nouvelle émission de la fenêtre temporelle. Aujourd'hui, nous vous proposons de réécouter une conférence diffusée en 2011. Organisée par le Conservatoire de Bayonne et coordonnée par le compositeur et enseignant Patrick Defossé, la table ronde intitulée « Rencontre avec les compositeurs d'aujourd'hui » a eu lieu le 9 avril 2011 au Musée Bonnat. Nous vous proposons d'écouter les interventions de Patrick Defossé, Joël Mera, José Luis Campana, Alain Bonardi et Peyo Sabalette.
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3: Eh bien, messieurs, bonjour. Je suis heureux de vous accueillir, chers amis compositeurs, dans ce merveilleux endroit qui est le Musée Bonnat. Nous avons un parterre de compositeurs émérites et avec eux, nous allons travailler, réfléchir, débattre sur déjà ce qu'est un compositeur dans la société, comment il peut transmettre ses intentions de manière écrite, orale, voire par le biais des nouvelles technologies. Je vais d'abord demander à chacun des compositeurs de se présenter aussi esthétiquement, et après, nous aborderons les questions de fond.

Je m'appelle Joël Mérin. Voilà, je suis artiste musicien. Je me présente ici en tant qu'artiste musicien, compositeur donc, soi-disant. Mais je suis aussi enseignant. J'enseigne donc l'analyse musicale au CNRR de Bayonne, Maurice Ravel. Je suis aussi instrumentiste, guitariste dans diverses formations.

Bonjour, je suis Jean-Louis Campana. J'ai eu la chance d'être en résidence au Conservatoire de Bayonne. C'est la quatrième fois et cette semaine qui finit aujourd'hui avec la table ronde, avec une belle rencontre avec nos collègues que particulièrement je connais depuis très longtemps, certains.

Bonjour, donc je m'appelle Alain Bonardi, je suis compositeur et chercheur à l'IRCAM. Des choses qui m'intéressent plus particulièrement dans mon travail et dans le débat de ce matin, c'est la question de la transmission et ce magnifique retour en arrière ou plongeon en avant dans l'abîme, on va dire, que proposent notamment les nouvelles technologies, les pièces utilisant les nouvelles technologies. Et je crois qu'on a tous envie d'en parler. Enfin, moi le premier. Voilà.

0: Je m'appelle Peyo Sabalette, donc j'écris de la musique, je suis également compositeur et j'ai le plaisir également d'enseigner au conservatoire Maurice Ravel de Bayonne. Alors comment me présenter sur le plan esthétique? C'est simplement vous dire que je n'ai aucune ligne de conduite à ce niveau-là et j'essaie juste de jouer dans différents domaines, que ce soit les musiques de scène, parfois les musiques de cinéma, les musiques pour la danse, pour la scène. Donc à dire vrai, pas de fil de conduite et j'avoue que ce n'est pas une recherche et c'est tant mieux, j'aime cette liberté-là.
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2: Joël Mera, il se présente comme un artiste musicien et n'a pas utilisé, vraiment en mettant en exergue le terme de compositeur. Toi, Peyo, tu mets en évidence composition pluriesthétique, finalement, en fait zéro en conduite, disons clairement. Donc en fait, deux positions différentes et une troisième avec toi, Alain, chercheur, curseur entre avenir, passé, présent, etc. Chacun ayant une position. Joël, tu peux préciser ce que tu entends par artiste musicien plutôt que compositeur?
3: C'est une position tout à fait sociale quand je dis ça, dans le sens où c'est une pratique quotidienne d'être, voilà, on va dire ça comme ça, à travers la pratique instrumentale d'abord. Pour moi, c'est une évidence. Et c'est pour ça que j'ai dit aussi que j'étais compositeur soi-disant, dans le sens où c'est venu juste parce que socialement, ça s'inscrit comme ça. Mais si on s'interroge, ou si je m'interroge plutôt, puisqu'il est question de soi aujourd'hui aussi, c'est une sorte de nécessité qui naît finalement d'une pratique, d'abord, pour moi en tout cas. Voilà. Une nécessité de transmettre à travers une imagination,

0: Est-ce à dire que le geste instrumental participe, préside à tes gestes compositionnels? Ou en parallèle peut-être, hein?
1: Oui, alors je ne sais pas comment on parlait de ça. Je parlais tout à l'heure à mon collègue et ami, c'est Luis Campana, d'une anecdote particulière qui, peut-être que je peux raconter là. Il se trouve que dans la programmation de cette semaine, je n'ai proposé pratiquement aucune œuvre à jouer, si ce n'est une pièce qui a été utilisée en fait pour le spectacle de danse.

0: C'est intéressant de parler de cette pièce parce que c'est déjà une pièce qui a été, on va dire, composée en 1985. Ça veut dire que j'ai 16 ans quand j'écris cette pièce-là. Et donc, je n'ai aucun rapport avec l'écriture, déjà. Je ne suis pas étudiant au conservatoire. Et la genèse de cette pièce, hein, je prends 2 minutes pour expliquer parce que ça explique pas mal ma démarche.
1: C'est important.
0: La genèse de cette pièce, c'est que en fait, j'ai été amené à utiliser, comme beaucoup de musiciens qui sont, on va dire, musiciens populaires, en ce qui me concerne, c'était musiciens de rock, on va dire ça comme ça, musique traditionnelle, d'utiliser une machine pour improviser. Et à savoir, c'était un générateur, une boîte à rythme qui générait aussi des sons instrumentaux échantillonnés. Et il se trouve que la machine ne faisait pas que ça. C'est qu'elle proposait aussi pour aller rapidement, une orthographe rythmique pré-enregistrée. Ou des éléments avec des hauteurs aussi pré-enregistrées, une octave, des intervalles. En tout cas, des objets très simples qui ne sont pas de la musique, mais qui sont des objets musicaux.

Et dans le jeu de cet instrument naît en fait une sorte d'écriture particulière qui est fossilisée, j'allais dire, qui est générée juste par le geste. Donc à partir de là, se crée l'envie de continuer l'idée et de la porter plus loin, pour ne pas dire la développer, mais en tout cas pour essayer de lui donner une vie particulière. Et je dois dire, je suis assez, chose rare d'ailleurs, assez content de cette pièce pour ça, parce que j'ai l'impression que je n'ai pas, disons, un discours sur cette œuvre-là, c'est-à-dire que je n'ai aucun discours analytique. Je ne pourrais pas dire comment elle est arrivée. Et j'en arrive justement à ce qui me préoccupe aujourd'hui en tant que compositeur, c'est de lâcher prise avec la littérature, notamment.

on est construit avec ça, on a envie de découvrir les grands maîtres, les différentes cultures extra-européennes aussi. Mais je pense que pour moi, le danger, c'est de me plier ensuite à l'addiction de ma propre culture. Et donc, cette œuvre-là montre aussi que on peut lâcher prise, d'une certaine manière, sur ce geste, hein, qui est la culture, d'une certaine manière, bien que ça nous fabrique. J'insiste bien sur le fait que c'est la machine aussi qui me renvoie des éléments, qu'on peut être très inventif, hein, avec des choses qui ne nous appartiennent pas, d'une certaine manière. Pour moi, l'œuvre d'art n'est pas là. C'est surtout la sensibilité et la manière de tenir l'idée qui est intéressante chez chacun.

0: Alain, dans tes recherches, il y a toute une réflexion sur la transmission, la machine. Bon, on comprend que pour citer Rimbaud, on n'est pas sérieux quand on a 16 ans. Donc, c'est normal que cette œuvre de fraîcheur, peut-être 17 d'ailleurs, mais cette œuvre de fraîcheur, finalement, elle est toujours là et elle te propose à la fois une diction, mais aussi une addiction à la machine. Hein. Donc, parmi nous, toi, Alain, qui travaille sur des relations avec l'outil ordinatorial, la réflexion sur la pause, la transmission.
1: Ça renvoie vraiment à des sujets qui sont plein au cœur de ma réflexion et de ma pratique. Le premier, c'est vraiment ce que la technologie finalement pose comme écart entre l'œuvre et ses expressions.

quand on est au niveau de la partition, on va dire que, grosso modo, pour une œuvre écrite, l'œuvre est dans la partition, et l'œuvre est, bon, elle doit être interprétée, etc. Mais on a quand même cette relation très forte entre l'œuvre et sa partition. Et quand on va interposer de la technologie, quelle qu'elle soit, que ça soit de la technologie, on va dire temps réel, de la technologie boîte à rythme, de la technologie même de son fixé, eh bien, on va tout de suite créer un espace entre l'œuvre, qu'est-ce que c'est que l'œuvre, voilà, et ses manifestations, ses expressions. Et alors, quand on passe à l'ordinateur, à la boîte à rythme, etc., on voit tout de suite que ce qui va se passer, c'est des phénomènes d'évolution de la technologie, d'obsolescence. Et les œuvres, je vois pas mal d'œuvres temps réel qui vont utiliser des transformations du son, des instrumentistes par l'ordinateur. Elles sont touchées de plein fouet. Les logiciels évoluent tous les jours, les machines évoluent tous les jours. Et où est l'œuvre? Où est l'authenticité? On retombe sur des questions de musique baroque, presque.

Là, je vais remonter dans fin du mois de mai en écho de ma nourrie pour soprano et dispositif temps réel. Et c'est une nouvelle version où on a essayé, à force, on n'arrête pas tous les jours, on va dire, l'ordinateur change, le Macintosh change, les logiciels changent. Et c'est la fuite en avant. C'est la fuite en avant face à ce dispositif. Et on n'arrête pas de faire migrer l'heure. Et l'idée, c'est est-ce qu'on peut pas, à un moment ou à un autre, arriver à trouver une description de ce qui se passe dans l'œuvre, d'une intention, qui permette ensuite de, selon la technologie du moment, au moment où on veut la jouer, de se dire on est capable de régénérer l'œuvre. Donc c'est l'expérience qu'on va faire fin mai et puis à deux autres endroits, fin août et fin septembre, sur cette œuvre, avec une interprète qui l'a chantée à peu près 50 fois déjà et donc qui va se retrouver dans cette nouvelle condition.

0: Mais alors, là, comment l'œuvre évolue? Comment est-ce que le son de la boîte à rythme que tu décrivais tout à l'heure, est-ce que ce qu'on entend encore dans Manoury ou dans Dalbavie, des sons de synthèse FM, des choses très datées qui nous font penser aux années 80, parce qu'on les a entendues dans des groupes de pop, dans Depeche Mode et autres. Voilà, est-ce que tout ça, c'est comment ça sonne aux oreilles d'aujourd'hui? Parce que c'est pas qu'une question de composition, c'est aussi une question de réception. Est-ce que les gens veulent l'authenticité de ce son qui fait un peu vieillot, qui fait daté, alors qu'on sait qu'on pourrait l'avoir mieux échantillonné, sur une meilleure qualité, etc. Mais est-ce qu'on veut le garder tel quel? Est-ce qu'on veut le modifier? Et je trouve que la machine, elle nous amène à prendre position sur ces questions-là. Et puis, cette question-là peut même être le sujet d'une œuvre.
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1: Toi, José, au point de vue de l'interprétation, c'est ton mode de transmission, l'interprète est au cœur de ton œuvre. Donc, quelle est la place de ce rôle de transmission entre ta partition, ton œuvre et le public?
2: Oui. Et bon, la question est complexe de répondre rapidement. D'abord, je dois dire que je suis dans la même pensée que Peyo, mon ami et collègue. Je n'ai pas une esthétique définie. Je me souviens d'une anecdote toujours qui racontait Jorge Luis Borges. Et on lui a demandé quelle esthétique il avait toute, il a dit. Donc, moi je suis sans prétention de ma part, mais c'est très difficile quand on me demande dans quel style vous composez. Votre musique ressemble à la musique de Boulez, ressemble à la musique plus classique, néotonale, électronique, électroacoustique. Comment c'est votre musique? Je ne sais pas quoi répondre. En général, je ne sais pas, presque jamais. J'ai dit, écoutez, si vous voulez connaître ce que j'ai fait, il vaut mieux que je vous passe un disque, que je vous dise, vous entrez sur le site web, et puis vous pouvez regarder, écouter, et avoir vous-même vos conclusions, parce que moi, je ne sais pas.
3: Neke sustendu bere sorterria sustraiakan dituenak.
2: Particulièrement, j'ai passé par plusieurs étapes. Je suis né dans un petit village à 20 km de Buenos Aires, l'Argentine, que c'est mon pays d'origine. Et mon univers était réduit. Et réduit, ça veut dire qu'il y avait très peu de musique classique. Là, c'était au Théâtre Colón de Buenos Aires, vraiment la musique classique. Mais j'étais dans un petit village, c'était le boom de la guitare. Tous les enfants de 10 ans, 12 ans, on jouait de la guitare, il fallait jouer de la guitare. Bon, le piano, c'était pour les filles, d'abord. Et la guitare, c'était pour les gars, pour les garçons. Donc, j'étudiais de la guitare, j'ai chanté dans des groupes de l'époque, enfin, dans des groupes, je chantais amateur, évidemment. Et j'ai fait quelques arrangements, j'ai eu de la guitare électrique. Donc, je viens d'un milieu folklorique, je dirais, du petit village. Et j'ai fait aussi des compositions, comme disait mon ami Joël, des compositions sans connaître la technique de la composition, et sans savoir non plus qu'est-ce que c'était être un compositeur, absolument pas. J'ai improvisé, etc., j'ai joué.

Avec le temps, je me suis mis à composer mal. Et puis, avec le temps, évidemment, j'ai fait les études d'harmonie, contrepoint, fugue, etc., etc. Et puis, je suis venu à Paris en 79. Ça va faire 32 ans que je suis à Paris. Donc, j'ai passé par plusieurs étapes. J'avais étudié avec un maître en Argentine, russe, émigré, juif, qui avait été élève de Rimsky-Korsakov. D'ailleurs, je l'ai eu très, très, très tard, pendant 7 ans avec lui. Et puis, j'ai eu la révolution, si vous voulez, mentale pour moi, à Paris. Mais je connaissais pas la musique contemporaine. Contemporaine, j'avais dit des années 40, 50, 60, l'électroacoustique, tout ça. Mais je connaissais pas beaucoup. C'était une époque où il y avait le gouvernement militaire en Argentine et pendant de longues années. Donc on bloquait la littérature. Donc on n'avait pas accès en Argentine.

0: J'ai passé par plusieurs étapes. Et donc, j'ai appris à me servir, comme plusieurs d'entre vous, de tout ce que nous connaissons chaque jour. Par exemple, la musique électroacoustique que j'ai appris au GRM de Paris, à l'IRCAM. J'ai travaillé aussi à l'IRCAM. Donc, les programmes d'ordinateur, je les ai utilisés, enfin, ce que j'ai appris avec l'ordinateur pour l'orchestre classique, par exemple, comme d'autres compositeurs. Pas parce qu'il y a de l'électronique, l'appliquer à l'orchestration, par exemple, les timbres, les transitions, etc., les résonances, etc.
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0: J'ai fait aussi de la musique mixte. J'ai fait aussi de la musique de tradition orale, comme on disait, que c'était un peu le sujet de ce matin. Ça veut dire que je me suis intéressé petit à petit. Après une rencontre à Paris avec Astor Piazzolla, que j'ai eu la chance de le compter parmi mes amis. Et petit à petit, je me suis intéressé par d'autres cultures. J'ai jamais fait du tango du tout. C'était pas la musique de mon époque. C'était la musique de mes parents. Mais pas la nôtre. Nous, notre génération rejetait le tango. Nous, on n'aimait pas, on dansait pas, on n'aimait pas. C'était des choses pour les vieux, ça. Après le boom de Piazzolla, on a ouvert, justement, le tango contemporain, etc. Donc, moi, je me suis intéressé à différentes cultures, sans être spécialiste, évidemment, hein. Mais je me suis intéressé à la musique de l'Inde, du Japon, de l'Afrique. Et c'était de la musique folklorique de mon pays d'origine, etc. Donc j'ai utilisé ce que je connaissais et j'ai utilisé pour avoir un substrat rythmique, par exemple, pour apprendre des modes de jeu et appliquer à des instruments que je connaissais et que j'avais les musiciens pour les jouer, parce que je n'avais pas de musiciens de musique traditionnelle.

J'ai fait un peu des différentes, et je ne sais pas si j'appelais ça esthétique, mais ce qu'on me commande ou ce que j'ai envie de faire, sans commande, hein, évidemment. Pour un instrument où il y a plus de recherches, tout seul, comme hier soir, c'est une partition que personne ne m'a commandée, par exemple. Mais j'ai fait avec un percussionniste, on a travaillé, on a inventé, on a utilisé des instruments qui ne sont pas de la lutherie, des casseroles, des poêles, des pots de peinture. Donc, on a créé un instrumentarium, disons, pour exprimer une musique avec un caractère primitif. Il y a eu un primitivisme que je voulais absolument créer avec les musiciens. C'est pour ça que je travaille avec les musiciens pour répondre à ta question. Pour moi, c'est essentiel.

0: Avec les musiciens, ils proposent, on essaye, on change, on essaye d'aller dans telle direction, ça ne marchait pas, on va dans une autre, on essaye. Les musiciens proposent, je propose des instruments, enfin des objets sonores, je dirais, pas des instruments de lutherie, qui servent pour sonner. Donc c'est pour ça que je m'intéresse beaucoup à des instruments qui ne sont pas faits, évidemment, pour être joués comme dans la lutherie traditionnelle, ou bien le contraire aussi, ou bien la mélange. Et la mélange avec électronique live ou pré-enregistré, comme on a entendu dans un spectacle de danse, etc. Donc, c'est varié. Je crois qu'un compositeur d'aujourd'hui, pour finir ma réponse, je ne sais pas, au moins moi, comme d'autres collègues, utilise tous ces matériels que nous pouvons disposer aujourd'hui, surtout par Internet, nous pouvons accéder à toutes sortes d'enregistrements et de musique du monde entier. Donc, ça dépend des techniques, ça dépend du moment, ça dépend de l'envie.
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2: Moi, je passe quand même par l'écriture. Et si j'ai fait appel à l'oralité, ça a été plusieurs fois le cas, on va dire sous trois formes. Une première forme que je n'ai pas énormément développée, mais que j'ai développée surtout par le passé, en invitant simplement des musiciens de culture orale et donc qui venaient avec leur monde de l'improvisation, etc. Là, je l'ai fait par exemple dans un opéra il y a quelques années. Également des chalapartali comme ça dans des musiques de scène, des musiques de cinéma. Alors il y a une expérience aussi assez intéressante suite à un voyage à Bali. Beaucoup de musiciens ont fait des voyages à Bali. J'avais beaucoup écouté de musique là-bas en étant émerveillé, surpris, mais sans avoir un déclic fort par rapport à ce que je venais chercher. Et c'est curieusement dans un taxi qu'une idée m'est venue, tout simplement parce qu'il y avait dans la musique que passait le taxi sur sa radio, il y a eu une espèce de germe comme ça qui m'est paru évident. Et suite à ça, donc j'ai écrit un certain nombre d'œuvres.

Donc un exemple très très précis de ce que j'ai pu faire avec cette musique balinaise, pour un concerto pour orchestre qui s'appelle Candidassa, qui était donné à Saint-Sébastien il y a quelques années. Dans cette œuvre-là, j'avais eu l'idée, sur de longues sections, de créer un grand clavier comme un métallophone. Et je me suis amusé à diviser un orchestre symphonique relativement classique en 6 petits groupes identiques à l'intérieur du grand orchestre, où il y avait finalement des instruments résonnants. Parfois même, c'était un même instrument, la main gauche d'un instrument qui était utilisé pour un groupe, la main droite pour un autre. Il y avait des bois, il y avait des instruments capables de faire des tenues. Et une fois que j'ai construit ces 6 groupes-là, j'ai travaillé comme sur un clavier, comme un petit métallophone, et du coup, je pouvais enchaîner les rythmes très très rapidement, et on passait d'un groupe à un autre. Donc ça, c'était une application un peu directe du jeu de gamelan, traduit par l'écriture.

0: Alors évidemment, il y a un temps pour rêver, il y a un temps pour avoir les pieds sur terre, et c'est vrai que quand on passe par l'écriture, à un moment donné, il faut organiser les choses, il faut bien faire des situations dans le temps, dans les hauteurs, dans les timbres, et donc c'est vrai qu'il faut organiser tout ça. Et comme le disait José Luis Campana, parfois on trouve, si ce n'est des dimensions d'ordre spirituel, même qui sont simplement d'ordre de l'aventure artistique, on trouve aussi des sources pour l'évolution technique, quoi. Que c'est difficile d'entrer dans le monde du XXe siècle où tellement de choses sur le plan technique, sur le plan esthétique a été fait, et trouver des chemins, c'est un petit peu délicat. Et donc, ma foi, on trouve parfois des sources ainsi.
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1: Je vais rester un petit peu, comme nous les compositeurs, un petit peu hors de soi. Les voyages sont générations. Pour reprendre ce que tu disais, José, je ne viens pas d'un petit village, mais je viens d'un petit pays. Et quand on est dans la contrainte des limites, des frontières, on joue facilement à saute-mouton, finalement. Saute-mouton par-delà les montagnes, saute-mouton par-delà les rêves. On essaye de, par tous les moyens, de se sortir, mais aussi de rentrer. Et ma pratique compositionnelle, c'est souvent, a souvent été hors de moi. Vous ne pouvez pas forcément positionner une esthétique, et je dirais que c'est presque normal, parce qu'on est nourri, rempli. Attaché à une esthétique, ce serait plutôt 19e, ce serait d'autres pratiques et d'autres temps. Nous sommes nourris.

mes racines sont celles-ci, à la fois la musique des bases américaines, l'OTAN, le NATO est encore en Belgique, c'est le siège social de l'OTAN, donc nourri avec la culture jazz, transmission orale, écriture libérée, à la fois la culture de la musique contemporaine belge, qui est très vivace, peu connue, peu déployée, mais très vivace, et en cachette, ouverture de France Culture, France Musique, on va dire le petit pincement des parents derrière l'oreille en disant « Mais que fais-tu encore avec la radio ?» Non, c'était ce soir une émission de France Musique, musique concrète, etc. C'était pas la radio qui ne marchait pas, c'était tout simplement les œuvres de Pierre Schaeffer, de Pierre-Henri, etc. Donc là aussi, rencontre des cultures, non pas en allant les chercher, mais c'est elles qui venaient à moi, et j'ai construit, on va dire progressivement, un monde fait d'écriture, d'oralité, de transmission, mais toujours hors de moi, en fait. Un peu l'esprit sens dessus, dessous, parce que les matières sont là, elles habitent à nos frontières intellectuelles aussi, et il faut aller les chercher, s'en accaparer, les travailler, les structurer.

Donc, j'ai un sentiment souvent d'être hors de moi, de ne pas être forcément en contact avec moi-même quand je suis en recherche, parce que les matières sont tout autour de moi. C'est un peu comme des fragrances, des parfums. Peut-être aujourd'hui, le bonheur du soleil dehors, le printemps qui s'amorce, etc., ben, va complètement dévier ma voix, complètement peut-être envier, convier ma sensibilité à autre chose. Donc, hors de nous.

0: comme je disais tout à l'heure, je vais être un peu obsessionnel, mais je m'invite à revenir à sa première nature, en fait. Voilà. Ou j'invite, j'oserais pas dire je vous invite à... Mais bon, c'est des sujets qui sont difficiles à développer, mais qui sont liés à la notion de plaisir, sans parler d'épicurisme, mais surtout de satisfaction aujourd'hui, être artiste et être satisfait de ce que l'on fait. Voilà. Ça veut
1: Être
0: dire
1: présent.
0: être présent, oui, pour soi, en tout cas aussi. Enfin, c'est de l'égoïsme nécessaire qui me semble d'être présent. Et je retiens ça beaucoup, effectivement, des musiques, ou en tout cas des pratiques artistiques qui sont liées à l'oralité. C'est-à-dire qu'il se passe d'une certaine écriture. Bon, une écriture, comme on l'a un petit peu évoqué, une écriture plutôt savante, hein, sur papier.

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1: Ça me fait basculer sur la question de comment l'oralité s'intègre dans notre travail artistique. Bon, alors c'est délicat parce que l'oralité, après on peut penser à parler. Moi je n'ai pas de rapport avec dans ma musique, ou en tout cas dans ce que je fais, avec la langue forcément. Ça ne veut pas dire que ça ne m'intéresse pas, mais si je dois parler d'oralité, ça serait plutôt de geste instrumental, à la limite. Ou en tout cas, ce que je peux entendre, est-ce que ça fait sens avec mon travail? Et qu'est-ce que j'en fais, en fait? Voilà.

Je me mets pas à la place de l'auditeur, juste pour la simple raison que j'essaye au contraire de faire abstraction à ce qui pourrait plaire et ce qui pourrait déplaire. Et bon, j'ai peut-être avec l'expérience acquis le fait d'accepter de ne pas être aimé dans mon travail, d'une part. Et après, ça ne veut pas dire que je ne suis pas conscient de ce qui doit sortir, c'est-à-dire que de rendre les choses claires au mieux possible, le mieux possible. Donc ça a fait appel à des problèmes techniques, comme tu disais, ce mot un peu barbare de psychoacoustique. Au moment, à l'instant T, quand le son est émis, est-ce qu'il va être entendu comme il doit être entendu? Et comment je peux, moi, mettre en œuvre les choses pour que ce soit entendu comme je veux que ce soit entendu? Bon, alors, de ce point de vue-là, je fais attention, effectivement, à l'auditeur, mais c'est pas la première chose, je pense. C'est cet égoïsme-là dont je parle dans une œuvre, on a tous ça au départ. Je ne sais pas si c'est intéressant de se dire, bon, ben, je vais faire de la musique pour plaire.

0: Une bonne blague qui circule à l'IRCAM, que la seule information à conserver pour remonter une œuvre, c'est le numéro de téléphone de l'assistant musical qui l'a faite. Donc,
1: Oui, c'est très juste.
0: donc ça passe par de l'humain, bien sûr, et ça passe par des personnes, voilà, qui portent les œuvres avec technologie au cours des années. Ça passe par aussi des spectateurs, parce qu'on voit des gens comme ça qui reviennent 20 ans après réécouter telle œuvre, qui remontait, qui l'ont entendu, qui disent ah mais non, c'était mieux, ça c'était moins bien, etc. etc. Mais c'est une mémoire courte hein, quand même, parce que voilà, nous sommes sur Terre pour un temps fini, et évidemment sur toutes ces parties technologiques où on va transformer le son d'un instrument, nous n'avons pas la partition, nous pouvons au mieux espérer transmettre, on va dire, l'équation mathématique de la transformation du son.

Alors, je ne suis pas du tout un archiviste. Hein. Il y a des gens qui réfléchissent beaucoup à ça, dans des bibliothèques, des médiathèques, etc. C'est passionnant. Ils disent finalement ce que vous pouvez faire de mieux, c'est ok, vous employez par exemple un instrument avec une réverbération. Ce que vous pouvez faire de mieux, c'est fixer l'équation mathématique de cette réverbération sur un morceau de papier et l'archiver dans un endroit qui serait une bibliothèque avec une température convenable, une humidité convenable. C'est ce qu'on peut espérer de mieux. Voilà.

0: voilà, c'est toujours la chaîne humaine aussi qui compte, hein, mais ça provoque toutes sortes de conflits, hein. Je sais qu'à la mort de Nono, par exemple, il y a un certain nombre de ses œuvres où il y a eu des conflits épouvantables entre les gens qui ont voulu les reprendre parce qu'ils se battaient. Moi, Nono m'a dit que ceci, moi, il m'a dit que ça, justement sur les choses qui n'étaient pas écrites et qui
1: C'est ce
0: étaient,
1: qui fait l'humanité, peut-être,
0: voilà.
1: de l'œuvre, c'est l'intangible.
0: En fait, ça s'est bloqué. Et au lieu d'accepter que, comme ce qu'on accepterait tous, qu'il y ait des Beethoveniens qui sont comme ceci et des Beethoveniens qui sont comme cela, on a eu un conflit bloquant sur dans la succession de Nono, on va dire. Voilà.

souvent, lors de concerts, je dis au public en amont, j'aimerais que reste dans votre mémoire après le concert l'œuvre que vous venez d'écouter pour le temps égal qu'il m'a fallu pour la composer, et que ce ne soit pas un flux simplement, vous êtes venu au concert, vous avez écouté quelque chose, vous avez été finalement presque inactif dans cette activité d'écoute, et puis voilà, vous êtes parti. Quelle est l'inscription? L'inscription aussi dans tous les concerts que peut générer le conservatoire, est énorme, une programmation énorme. Quelle est l'inscription finalement, mnémonique, comment on peut parler des œuvres que les étudiants ont écoutées, le public écouter tout au long de l'année, tout au long des concerts.

0: sont-ils en mesure d'engranger tout et d'avoir au moins, chez Alain Bonnardi, moi, ce qui m'a plu, c'est ce moment de petit tremblement d'arco avec le hautbois qui tenait et l'équilibre subtil avec le piano. Bon. On peut rêver, mais en tous les cas, peut-être avec des mots beaucoup plus simples, ce parfum, voilà. De Bonnardi, j'aurais retenu cet élément-là, de José Campana, j'aurais retenu cela, etc. Au moins une inscription. Et ce temps que nous passons tous, nous compositeurs, à préparer le geste, voire en s'en dégager du geste de l'écriture pour le libérer dans l'improvisation, ben ce temps différé de préparation, mais il faudrait espérer qu'il reste en mémoire pendant le temps égal. J'ai mis 10 mois, vous êtes tenu à vous rappeler de l'œuvre au moins 10 mois. C'est quasiment une action foncière quelque part, une inscription foncière dans la mémoire sensible des auditeurs spectateurs.
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1: Entre l'écriture et l'improvisation, quel est votre avis? Est-ce que le public fait la différence quand il écoute une œuvre écrite ou improvisée? Est-ce que pour lui, il fait une différence? Ah tiens, est-il en mesure de faire une différence entre « Ah tiens, ça c'est improvisé, ah tiens, ça c'est écrit » À votre avis, Peyo?
2: Pour ma part, je suis aussi bien souvent public, donc je peux me mettre dans leur peau peut-être pour répondre. Le fait est qu'on entend des choses qui nous touchent profondément et qui sont écrites, et des choses qui nous touchent profondément et qui sont improvisées. Donc j'ai l'impression que la clé n'est pas dans le mode forcément d'expression, mais dans la magie qu'a la musique, et qu'elle n'a pas souvent, c'est-à-dire de rentrer, on ne sait trop par quel chemin, mais en tout cas dans l'inconscient. C'est Lévi Strauss qui disait que c'est encore un art qui se dérobe complètement aux sciences humaines. Et on a beau en parler, mais je crois qu'on n'en dira toujours rien. Donc en fait, est-ce qu'on remarque la différence? Visuellement, oui. Sur le plan auditif, ce n'est pas assuré pour moi. Ce n'est pas assuré.

Dans la musique écrite, il y a aussi un intermédiaire qui l'interprète. Bien sûr, un béotien qui va ouvrir une partition va se dire « Waouh, quel nombre d'informations, sans doute tout y est ». Ben non, il y a relativement peu de choses par rapport à ce qu'est l'œuvre. D'ailleurs, l'œuvre de Rossé-Louis hier était, je crois, assez claire à ce niveau-là, puisqu'il y a tout un travail de lutherie, de rapport avec l'instrumentiste, qui fait que l'instrumentiste prend une part énorme. Alors, il y a de l'écrit, mais il y a aussi de l'improvisé, parce que les instrumentistes sont des interprètes dans le sens sensible, humain, et ils emportent aussi de l'improvisation, en tout cas leur part de personnalité énorme, quoi. Donc voilà, j'en reste là. Sans doute la clé n'est pas là. Sans doute la clé n'est pas là. Elle reste mystérieuse pour moi, la fameuse question sans réponse.

Moi, personnellement, je suis incapable de savoir si la partition, par exemple, qui a joué Patrick, si tu me permets de parler des partitions, je n'ai pas vu la partition, mais je suppose qu'il existe au moins un guide, bon, des fils conducteurs. Moi, je l'ai reçu comme une musique, et comme la musique, la variété, la résonance, les changements, la construction rythmique. Mais pour moi, c'était impossible de savoir si tout était absolument écrit ou ça venait de ton improvisation ou de toi. Donc, tu as expliqué que tu allais improviser dans la rencontre préparatoire au conservatoire, qu'il y avait des surprises, qu'on ne savait pas. Bon, je savais. Mais quand j'ai écouté de la musique, j'ai fait abstraction. Je ne me suis pas dit est-ce qu'il a improvisé, est-ce qu'il y aura des surprises, pas des surprises. Bon. Donc, moi, c'est impossible de me rendre compte. Dire juste un mot sur la pièce qu'on a jouée hier soir. Cette pièce a été créée par un grand percussionniste aussi, comme Daniel Chambon d'ailleurs, Jean Geoffroy. Et c'est avec lui qu'on l'a créée, avec une lutherie plus ou moins similaire. Quand il a enregistré ce disque qui est sorti, il a improvisé, pas toute la pièce. S'il y avait de l'électronique, il ne pouvait pas improviser parce que sinon on serait complètement décalé. Mais des mouvements comme le deuxième mouvement, par exemple, que tout a été écrit, il était complètement improvisé. Et même dans la quatrième, pas mal, dans la quatrième pièce, il y en avait quatre, évidemment. Et moi, j'ai du mal à suivre avec la partition. Disons, plus que du mal, je ne pouvais pas à suivre avec la partition. Mais ça passait très bien parce que son improvisation était tellement riche. Je me demandais, j'aurais pu écrire ça, peut-être oui, peut-être non, peut-être bon. Peu importe, j'écoute les disques. Évidemment, quand il y a eu des percussionnistes qui m'ont demandé, qui connaissaient les disques pour la jouer, personne n'a joué. Parce qu'on disait, les disques ne correspondent pas à ce que vous aviez écrit. Donc, je leur disais qu'il y avait une part d'improvisation. Mais non, quelle est la part de l'improvisation? Mais tout est écrit, l'enregistrement ne correspond pas. Hier soir, c'est une autre version. Tout était respecté. Et la part de l'improvisation est là quand même. Se trouverait où? Je suis d'accord avec Peyo. C'est dans l'esprit, c'est dans l'énergie du musicien. Et si ce n'est pas ça, j'ai fait comme ça, ou c'est mieux ça. Où j'avais construit cet instrument, sonne mieux. Jusqu'à 2 jours auparavant, et il avait, ou 3 jours auparavant, il avait choisi certains instruments, mais il s'est dit, non, c'est mieux, ça sonne mieux, celui-là, c'est le pot de gros pot de peinture. Les autres étaient trop petits, c'était des sons en métal.

Donc l'improvisation, pour moi, je viens du monde de l'improvisation aussi, hein, quand je ne savais pas écrire. Donc parfois on voit des partitions d'orchestre, enfin parfois quand on voit une partition d'orchestre, etc., tout est écrit. Mais l'improvisation, pour moi, existe toujours. Ça veut dire existe pour répondre à cette question. Quand le musicien interprète, il est en train d'improviser aussi. Comment faire, son énergie, comment jouer, et si accélérer, pas accélérer. Il y a tous les sentiments humains, que la partition, je dis toujours que c'est un hiéroglyphe, qu'il faut déchiffrer, il faut improviser quand on travaille. Et aussi, les compositeurs, quand on a les périodes, comme tu disais, de pré-composition aussi, qu'on pourrait appeler comme ça, improvisent. En tout cas, moi j'improvise avec les matériaux qu'on a, que ce soit des objets sonores très concrets, électroniques, instrumentales, etc. J'improvise tout seul ou avec l'instrumentiste. Et ça ne veut pas dire que je me mets à jouer de l'harpe, mais je veux dire, j'improvise comment faire, ou je prends même une harpe, j'ausculte les sons de l'harpe. J'improvise. Donc l'improvisation est là.

Je dirais que l'improvisation fait partie de l'expression humaine, que c'est à la base de... Tout le monde, je vais me limiter à la musique, mais bon, pas seulement dans la musique, évidemment. Mais dans ce qui nous concerne à nous, en tout cas, nous, on improvise la période de créativité. Je dirais, avant de nous mettre à écrire ou pas écrire ou improviser, je dirais, il y a une élaboration, il y a une création. C'est vivant, mais si on n'a pas fixé, si on n'a pas enregistré, si on n'a pas pris l'ordinateur, si on n'a pas écrit une note. Mais il y a toute cette période créative, c'est de l'improvisation. Et après, il y a une récréation, selon, je crois. Donc, après, il y a une récréation et c'est encore de la ré-improvisation, je dirais. Mais je ne suis pas un spécialiste. C'est ma manière de répondre à cette question. Et c'est pour ça que je vous ai raconté les deux situations de ma partition, qui est récente, qui a été jouée hier soir. Si le public se rend compte si c'est improvisé ou pas improvisé, je ne sais pas. Moi, si je ne connaîtrais pas ce que j'écris, je ne saurais pas non plus. Si tout est écrit, pas écrit, et dans la tienne, je ne sais pas. C'est écrit ou pas écrit, je ne sais pas. Je savais ce que tu avais raconté. Mais pour moi, c'est une question difficile à répondre par l'audition.

0: dans la rue, monsieur et madame tout le monde, comment il reconnaît un compositeur? Ça se reconnaît un compositeur?
1: Oui, je veux bien répondre à cela parce que moi, je crois que ce sont surtout les compositeurs qui se reconnaissent eux-mêmes. Je veux dire par là que je crois que chaque compositeur ou chaque créateur, dans quelque domaine que ce soit, évidemment développe une pratique. Mais je ne crois pas qu'on ait d'accès particulier au monde du sensible. Je crois que ça, c'est une matière profondément humaine. Et il y a sans doute dans les auditeurs de très très grands musiciens dans leur capacité à recevoir quelque chose qui est, je ne vais pas dire universel, mais enfin en tout cas, on touche à un fond commun. Et quand on arrive à transmettre, c'est qu'on arrive à toucher à ce fond humain commun. Et voilà, c'est donc ce que je pourrais répondre à ta question.

0: peut-être terminer cette table de réflexion par un petit mot que je mettais en fin de mon argumentaire, le terme sanskrit dharma, qui nous invite, nous avons l'obligation d'être nous-mêmes, donc restons nous-mêmes, intégraux, intégral, et que le public vienne à notre rencontre par la musique, après on en parle éventuellement, etc.
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2: La déclaration place à l'action. Le juge Garzón vient d'ordonner à la police basque d'évacuer les sièges de Batasuna. Hier, déjà quelques heures après l'annonce de l'interdiction du bras politique
3: le
2: de l'ETA, les policiers
3: le
2: ont investi les bureaux
3: pour
2: de Pampulune.
3: Pour une durée de 3 ans, prolongeable à 5 ans, les conférences de presse, les manifestations et les rassemblements politiques que pourrait organiser Batasuna, même sous un autre nom,
4: ce sont internationales de Batasuna, le bras politique de l'ETA.
3: Batasuna, comme ici sur ces images, celui de Bilbao, au Pays Basque, attendait le même sort sous le regard des sympathisants indépendants
5: du tribunal. Cette jeune femme entourée de journalistes, c'est désormais que
3: les militants rappellent à qui veut l'entendre que c'est la première fois depuis la chute de Franco qu'un parti politique est interdit en Espagne.
4: Batasuna en avant, alto fascisme.

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